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5: Ces dernières années, l'Union européenne a enregistré un grand nombre de demandes d'asile. Rien que sur les 6 premiers mois de l'année 2024, plus de 513 000 demandes ont été introduites. Et un tiers des demandeurs d'asile sont en fait des demandeuses d'asile. Mais le genre a-t-il une influence sur la procédure d'asile en elle-même?
6: Vous écoutez le programme « Mettre la barre plus haut, mieux légiférer ». Dans cet épisode, nous allons aborder un thème clé, la question du genre dans les demandes d'asile introduites dans l'Union européenne.
5: En droit international, l'asile est principalement réglementé par la Convention de Genève de 1951 sur le statut des réfugiés. Dans la Convention, un réfugié est défini comme une personne qui se trouve hors de son pays et qui craint à raison d'être persécuté du fait de sa race, de sa religion, de sa nationalité, de son appartenance à un certain groupe social ou encore de ses opinions politiques, par exemple. Mais cette définition ne tient pas compte de la question du genre, ce qui fait obstacle à la reconnaissance des droits des femmes dans le droit international des réfugiés. Toutefois, la Convention de Genève, ainsi que la Convention d'Istanbul et la Convention sur l'élimination de toutes les formes de discrimination à l'égard des femmes, forment ensemble un cadre international solide pour la défense des droits des femmes et des filles en quête de protection. Mais comment l'Union européenne tient-elle compte de la question du genre dans ses procédures d'asile ?
6: L'Union européenne a fait beaucoup pour promouvoir l'égalité de genre et lutter contre la discrimination liée au genre. Elle a mis en place un régime d'asile européen commun, qui a introduit la question du genre dans certains textes juridiques européens, comme la directive sur les procédures d'asile, la directive sur les conditions d'accueil, ou encore la directive sur les conditions à remplir par les demandeurs d'asile. Ces textes offrent une protection spéciale aux personnes vulnérables, y compris aux femmes et aux enfants. Par exemple, les procédures de demande d'asile doivent tenir compte du genre de la personne qui introduit la demande. Lors des entretiens, la personne doit se trouver dans des conditions qui lui permettent de parler de persécution liée au genre. Elle peut demander à être interrogée par une personne du même genre, et les membres de la famille ne doivent pas être présents durant l'entretien. Le personnel chargé de traiter ces demandes doit aussi être formé aux questions de genre ou pouvoir demander conseil à des experts. Et même lorsqu'une personne vient d'un pays considéré comme sûr, le traitement de la demande d'asile doit tenir compte de la complexité des persécutions liées au genre. En effet, ces persécutions peuvent être multiples. Une personne introduisant une demande d'asile peut avoir besoin d'un soutien particulier en raison de son âge, d'un handicap, d'une maladie, ou de son orientation sexuelle, ou encore à la suite de tortures, de viols, ou d'autres formes graves de violences psychologiques, physiques ou sexuelles. Dans ce cas, elle a le droit à une assistance ou à un délai pour expliquer sa demande.
5: Si aujourd'hui la question du genre est mieux prise en considération dans le droit d'asile de l'Union européenne, C'est aussi grâce au rôle majeur joué par la Cour de justice de l'UE. Elle a par exemple reconnu la violence fondée sur le genre comme une forme de persécution et un motif pour demander l'asile ou obtenir une protection subsidiaire. Les femmes qui sont persécutées en raison de leur genre peuvent donc demander une protection en vertu du droit européen. C'est un grand pas en avant, puisque les études montrent que le genre joue un rôle important dans les décisions de migration. Les femmes et les hommes ne partent pas forcément pour les mêmes raisons. Les femmes peuvent fuir leur pays d'origine à cause des mariages forcés, de la violence domestique, des viols ou d'autres violences liées au genre. Des violences particulièrement répandues dans des pays comme l'Afghanistan, le Bangladesh ou la Somalie.
6: En octobre 2024, la Cour de justice a établi que les discriminations systématiques des talibans à l'égard des femmes afghanes constituaient une persécution. Donc, lorsqu'une Afghane demande l'asile dans un pays de l'Union, les autorités nationales n'ont plus besoin d'évaluer le risque de persécution en cas de retour dans son pays d'origine, puisqu'il est bien connu que le régime taliban restreint sévèrement les droits et les libertés des femmes. Les autorités nationales peuvent donc renoncer au droit de demander des évaluations au cas par cas, mais elles n'y sont pas obligées. Certains pays, comme l'Autriche et le Luxembourg, ont d'ailleurs déjà annoncé qu'ils continueraient à examiner ces demandes d'asile au cas par cas.
5: Prenons un autre exemple, celui de deux mineures irakiennes dont les demandes d'asile ont été rejetées par les autorités néerlandaises. Elles étaient installées aux Pays-Bas depuis plusieurs années et avaient adopté un style de vie occidental. En juin 2024, la Cour de justice a été appelée à juger si les deux adolescentes, parce qu'elles considèrent l'égalité de genre comme une valeur fondamentale, pouvaient être considérées comme appartenant à un certain groupe social, un motif de persécution selon la Convention de Genève. La Cour a jugé que cette conviction des adolescentes concernant l'égalité de genre pouvait en effet être une caractéristique définissant un certain groupe social. Cette décision est un exemple notable, car elle met en lumière l'importance de l'égalité de genre en tant que valeur fondamentale en Europe. Et elle montre que cette valeur peut définir un certain groupe social dans le contexte du droit d'asile. Elle nous encourage aussi à tenir compte des circonstances et des expériences individuelles des demandeurs d'asile, en particulier des femmes et des filles, qui peuvent être victimes de persécutions ou de violences en raison de leurs valeurs et de leur mode de vie.
6: Ces exemples montrent la volonté de l'Union européenne de mieux tenir compte des difficultés spécifiques aux femmes et aux filles dans les procédures d'asile. Mais des progrès sont encore nécessaires pour garantir la protection de leurs droits et l'adoption d'une approche qui tient compte du genre dans toute l'Union européenne.
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0: L'Union européenne dispose de plusieurs types de textes législatifs. Certains sont contraignants, d'autres ne le sont pas. Certains s'appliquent à tous les États membres, d'autres à quelques-uns seulement. Nous nous intéressons aujourd'hui à un type de texte bien précis, les directives.
1: Une directive est un acte juridique adopté par les institutions européennes qui fixe un objectif à atteindre pour les États membres. Les directives font partie de ce qu'on appelle le droit dérivé de l'Union. Le droit dérivé, c'est l'ensemble du droit qui découle des principes et des objectifs fixés par les traités européens. Ces traités constituent quant à eux le droit primaire. Si vous souhaitez en savoir plus sur les traités de l'Union européenne, nous vous invitons à écouter l'épisode de cette série qui leur est dédié.
0: Mais revenons-en à notre sujet, les directives. Prenons l'exemple de la directive européenne sur les plastiques à usage unique. L'objectif de cette directive est de réduire l'incidence de certains produits en plastique à usage unique sur l'environnement. Pour ce faire, la directive demande aux États membres de l'Union de réduire, voire d'interdire, l'utilisation de produits tels que les assiettes, les pailles et les gobelets en plastique non réutilisables. Cette directive a été publiée en juin 2019 et elle est entrée en vigueur en juillet 2021. Tout ce processus a bien entendu pris du temps. Il a fallu introduire la directive dans les droits nationaux, écouler les stocks existants de produits en plastique à usage unique et adapter nos modes de consommation. Mais regardez autour de vous. À présent, les pailles en verre ou en papier ont largement remplacé leurs congénères en plastique.
1: Le processus d'élaboration d'une directive consiste en plusieurs étapes. D'abord, la Commission européenne fait une proposition. Ensuite, le Parlement européen et le Conseil de l'Union européenne examinent cette proposition et y apportent des modifications appelées amendements. Le Parlement joue un rôle à la fois dans l'élaboration et dans l'adoption de la directive. La dernière étape consiste à introduire la directive dans le droit national des États membres de l'Union. Ce processus porte le nom de transposition. Contrairement aux règlements, qui sont applicables directement dans les États membres, les directives doivent être transposées dans le droit national. Mais comment ça se passe ? Ce sont les autorités nationales de chaque État membre qui déterminent comment introduire la directive dans le droit national. En général, cette étape doit avoir lieu dans les 2 ans suivant l'adoption de la directive. Ce délai peut cependant être prolongé si besoin, afin de garantir une transition plus harmonieuse vers les nouvelles règles pour le marché européen et les États membres.
0: Pour qu'une directive prenne effet, les États membres de l'Union doivent adopter des mesures permettant d'atteindre les objectifs fixés par le texte. Les autorités nationales doivent faire part à la Commission européenne des mesures adoptées. Si elles ne le font pas, la Commission peut engager une procédure d'infraction pour ce manque de communication. Même si une directive fixe des normes minimales, rien n'empêche les États membres de fixer des normes plus élevées. Il est d'ailleurs possible que leur propre système juridique impose déjà des normes plus strictes. En revanche, ils ne peuvent pas établir des normes inférieures aux normes minimales fixées par la directive. Les directives fixent donc des seuils communs, visant à harmoniser les règles dans toute l'Union. Lorsqu'un État membre ne transpose pas une directive dans son droit national, ou qu'il ne le fait pas correctement, la Commission peut également engager une procédure d'infraction. Si le problème n'est pas résolu après un premier avertissement, la Commission peut décider de porter l'affaire devant la Cour de justice de l'Union européenne. Dans certains cas, la Commission peut demander à la Cour d'imposer des sanctions financières à l'État membre concerné.
1: Le montant de la sanction doit être proportionné à la gravité du cas et doit avoir un effet dissuasif. En effet, la sanction doit être suffisamment élevée pour garantir que l'État membre se conforme. Le montant doit donc être supérieur aux bénéfices que tire le pays du non-respect de la directive. Il doit également être suffisamment élevé pour garantir que l'État membre ne manquera pas à nouveau d'appliquer la directive. Le montant de la sanction varie aussi selon les capacités de paiement du pays. L'objectif n'est en aucun cas de mettre un État membre en difficulté financière, ce qui n'aurait d'intérêt pour personne. Au contraire, le but premier d'une procédure d'infraction est de veiller à ce que les États membres appliquent la législation européenne dans l'intérêt de chaque citoyen de l'Union.
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2: Wasser ist lebensnotwendig. Unser Ökosystem hängt genauso vom Wasser ab wie die Landwirtschaft. Und wir Menschen brauchen es, um die meisten unserer Grundbedürfnisse zu stillen. Doch obwohl Wasser für die Gesellschaft so wichtig ist, gelangen noch immer Schadstoffe wie Industrieabfälle, Abwasser aus der Landwirtschaft und Plastik in unsere Gewässer und verursachen schwerwiegende Umwelt- und Gesundheitsprobleme. Für die ganze Welt ist das ein Riesenproblem. Und das nicht erst seit gestern. Sie hören einen Beitrag der Reihe »Mehr Einsatz, bessere Rechtsetzung«. In dieser Folge geht es um ein Thema, das uns alle etwas angeht, die Wasserverschmutzung. Wir erklären Ihnen, was die EU tut, damit unsere Flüsse, Seen und Meere wieder sauber werden. Wasserverschmutzung hat viele Ursachen. Industrieanlagen leiten Chemikalien direkt in Flüsse und Seen ein. Düngemittel und Pestizide aus der Landwirtschaft gelangen auf verschiedene Arten in die Gewässer. Regenwasserabflüsse aus städtischen Gebieten enthalten oft Öl, Schwermetalle und ähnliche Schadstoffe. Und dann wäre da noch Plastik. Es schadet den Lebewesen im Meer und zerfällt zu Mikroplastik, das inzwischen in unserem Wasser allgegenwärtig ist. Diese Schadstoffe im Wasser stören das Ökosystem, schaden der Tierwelt und sind auch für unsere Gesundheit eine große Gefahr. Verschmutztes Wasser kann Krankheiten hervorrufen, zum Artenschwund beitragen und dazu führen, dass man manche Lebensmittel nicht ohne Bedenken zu sich nehmen kann. Die EU hat schon einige wichtige Strategien und Initiativen zum Gewässerschutz und zur Verbesserung der Wasserqualität umgesetzt. Eine der wichtigsten ist die Wasserrahmenrichtlinie. Darin ist das Ziel vorgegeben, dass alle Gewässer in den EU-Staaten in einen guten Zustand versetzt werden, und zwar sowohl in ökologischer als auch in chemischer Hinsicht. In der Richtlinie werden auch die bedenklichsten Schadstoffe aufgeführt, die erhebliche Risiken bergen, und entsprechende Normen für ihre Regulierung festgelegt. Die EU-Staaten müssen überwachen, ob diese Stoffe in ihren Gewässern vorkommen und Kontrollmaßnahmen durchführen. Die Wasserrahmenrichtlinie wurde im Jahr 2000 verabschiedet. Sie ist seitdem das wichtigste Gesetz für den Gewässerschutz in der EU. Mit der Richtlinie soll gefördert werden, dass benachbarte Staaten zusammenarbeiten und gemeinsam genutzte Flüsse und sonstige Gewässer gemeinsam bewirtschaften. Zur EU-Strategie für die Bekämpfung der Wasserverschmutzung gehört auch die Richtlinie über die Behandlung von kommunalem Abwasser. Wussten Sie, dass kommunales Abwasser, das nicht im Einklang mit den EU-Vorschriften gesammelt und behandelt wird, eine der Hauptursachen von Wasserverschmutzung ist? Es enthält nämlich organische Stoffe, schädliche Chemikalien und Schadstoffe aus der Pharma- und Kosmetikbranche. Und es kann sogar mit Bakterien und Viren kontaminiert sein. Die Richtlinie über die Behandlung von kommunalem Abwasser soll die Umwelt vor den schädlichen Auswirkungen von kommunalem Abwasser und Industrieabwasser schützen. Sie legt fest, wie kommunales Abwasser gesammelt, behandelt und eingeleitet werden darf. Die EU-Staaten müssen dafür sorgen, dass alle Gemeinden diese Normen einhalten. Die EU hilft auch mit Finanzierungsprogrammen, etwa dem Programm für die Umwelt- und Klimapolitik, kurz LIFE. Es dient der EU zur Finanzierung von Umwelt- und Klimaschutzmaßnahmen. Die LIFE-Projekte stehen vollständig in Einklang mit mehreren wichtigen Strategien und Richtlinien der EU und unterstützen sie. Etwa die EU-Biodiversitätsstrategie für 2030, die Wasserrahmenrichtlinie und das Renaturierungsgesetz der EU. Gelder des LIFE-Programms flossen außerdem in Projekte, die darauf abzielen, dass kommunales Abwasser besser behandelt wird und dass weniger Schadstoffe in Flüsse und Seen geleitet werden. Nicht zuletzt tragen wir alle, jede und jeder Einzelne von uns, Verantwortung für unser Wasser. Wir können auf einfache Weise dazu beitragen, es sauber zu halten, indem wir etwa weniger Plastik verbrauchen, Gefahrstoffe ordnungsgemäß entsorgen und auf mehr Nachhaltigkeit setzen. Mit der Kampagne Waterwise EU will die EU mehr Bewusstsein dafür schaffen, dass die europäischen Wassersysteme immer mehr aushalten müssen, weshalb Wasser knapp wird und unbedingt nachhaltiger bewirtschaftet werden muss. Seien wir also wasserbewusst. 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
1: La première du film a eu lieu en août 2023 au Festival du film de Locarno, où il était en lice pour le Léopard d'Or et a remporté le prix de la meilleure actrice. Il a également remporté l'Alexandre d'Or au 64e Festival du film de Thessalonique.
2: Dahomey est un film documentaire de 2024 de la réalisatrice et actrice franco-sénégalaise Mati Diop. Fin 2021, 26 trésors royaux du Dahomey s'apprêtent à quitter Paris pour être rapatriés vers leur terre d'origine, devenue aujourd'hui le Bénin. Ses œuvres, avec plusieurs milliers d'autres, ont été pillées lors de l'invasion des troupes coloniales françaises en 1892. Mais comment vivre le retour de ces trésors ancestraux dans un pays qui a dû se construire et composer avec leur absence ? Le débat fait rage parmi les étudiants de l'université d'Abomey-Calavi.

0: Daomé est une coproduction entre des sociétés françaises, sénégalaises et béninoises. Le film a été présenté en février 2024 à la 74e édition de la Berlinale, où il a remporté l'Ours d'or du meilleur film.
1: Flow est un film fantastique d'animation réalisé par le Letton Gins Zilbalodis. Un chat se réveille dans un monde frappé par une inondation dévastatrice où toute présence humaine semble avoir disparu. Il trouve refuge sur un bateau peuplé d'autres animaux. D'un tempérament solitaire, il doit pourtant faire équipe avec eux, malgré leurs différences. Coincés dans l'isolement de leur embarcation, ils doivent surmonter dangers et défis et s'adapter à ce nouveau monde.

0: Flo a été sélectionné pour être présenté au Festival de Cannes 2024 dans la section Un certain regard. Le film a été projeté au Festival international du film d'animation d'Annecy 2024, où il a obtenu le prix du jury, le prix du public et le prix Fondation Cannes à la diffusion dans la catégorie long métrage.
1: Intercepted est un film documentaire réalisé par la scénariste ukrainienne Oksana Karpovitch sur les conséquences de l'invasion de l'Ukraine par la Russie en 2022. À l'écran se succèdent, sans précipitation, des images de destruction, des maisons, autoroutes, villes et villages ukrainiens après leur libération de l'occupation russe. La réalisatrice nous emmène voir de près des paysages qui s'emplissent à nouveau de vie. Une vision qui donne de l'espoir et contrebalance la normalisation de l'horreur par les médias. La bande sonore crée une ambiance sinistre tout au long du film. Les images sont accompagnées d'enregistrements de conversations téléphoniques interceptées en 2022 par les services secrets ukrainiens, des conversations entre les soldats russes dans les tranchées ukrainiennes et leurs familles.
2: Ты самое главное мне скажи, ты видел натовские базы там?
3: Нет, пока.
2: Нет? А нам-то показывается здесь, что там натовские базы одна на другой, и их разбамбливают.
3: Да это все пиздец, что не верь там нахуй. Это все фейк, ебанут нахуй. Вообще,
2: да? Ты давай голову-то прячь там свою. Там сильно не вылази.
1: Intercepted a été sélectionné pour le prix du documentaire de la Berlinale et a obtenu deux mentions spéciales du jury indépendant, celle du prix Amnesty International et celle du prix du jury écuménique.
0: Julie Keeps Quiet est le premier long-métrage du réalisateur belge Leonardo van Dijl. Ce drame nous raconte l'histoire de Julie, une star montante du tennis évoluant dans un club prestigieux qui consacre toute sa vie à son sport. Lorsque son entraîneur est suspendu soudainement et qu'une enquête est ouverte, tous les joueurs du club sont encouragés à parler. Mais Julie décide de garder le silence.
4: Julie is prima, mais vite que over deze dingen kunnen praten.